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3: En revanche, toutes les polices espagnoles recherchent encore ce soir Monsieur Bell, le consul ouest allemand levé hier soir à Saint-Sébastien par des hommes qui appartiendraient au mouvement séparatiste basque. Pour expliquer...
4: Momentu batez ere, gainera, negoziatzaileak uste zuten Bell hilko zutela.
5: Ainsi, Monsieur de Monzon, président de l'organisation basque Anai Artea, n'a pas caché son pessimisme, son inquiétude à Jean-Jacques Moria.
6: Quelle pourrait être l'attitude de l'État maintenant?
7: Incalculable. Ahí lo tenemos hasta que un día se desengancha y va al bar de enfrente. ¿Dónde ha salido ya? De ahí, de la casa de enfrente. Ah, de la casa. De la casa del cura, sí, pues a casa del cura otra vez.
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